0: Oui, il est combien là?
1: C'est...
0: Il est sage.
1: Ouais.
0: Ah, ça n'a rien à dire, ouais. Ils sont hyper amusants.
1: Merci.